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2: Et en ce samedi 10 octobre, bonne fête aux Guilins, les Béliers, certains pourraient vous reprocher votre côté secret.
3: Taureau, votre couple se recentre sur l'essentiel entre chaleur, confort et plaisir de construire un espace à votre image.
4: Les Gémeaux, vous aurez beau faire de votre mieux, vous aurez du mal à raccrocher les wagons.
5: Cancer, vous travaillerez en solitaire mais avec une grande efficacité.
6: Lion, vous vous sentirez débordé.
7: Les Vierges, en couple, vous partagez idées, couleurs et rires.
8: Les Balances, célibataires, vous allez rencontrer quelqu'un d'important.
9: Les Scorpions en famille, le climat sera plutôt tendu et la nervosité palpable.
10: Les Sagittaires, redécorer votre foyer réveille une complicité oubliée avec votre partenaire.
11: Les Capricornes, de nouveaux horizons s'offrent à vous.
12: Et les Verseaux, vous serez en quête d'harmonie et d'équilibre.
13: Enfin les Poissons, vous serez remarquablement organisés.
14: Bonne journée et à demain.

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6: Bonjour, la plateforme de vote pour la primaire de la gauche victime d'une cyberattaque. Le scrutin est prolongé jusqu'à dimanche, 18h. La commission d'organisation ne comptait que 20 000 votants à 19h hier sur 140 000 inscrits. L'autorité nationale en matière de cybersécurité et de cyberdéfense en France, l'ANSSI, a été saisie, une plainte déposée. L'IGPN, la police des polices, a ouvert 24 enquêtes depuis le début du mouvement lycéen, a annoncé le ministère de l'Intérieur. Depuis le début de la contestation mi-septembre, plus de 200 lycéens ont été blessés, de même que plus de 800 policiers et gendarmes. Par ailleurs, le tir d'une grenade policière qui a arraché la main d'un lycéen de 15 ans à Lens dans le Pas-de-Calais s'est fait conformément au mode opératoire préconisé par le règlement, selon le parquet. Auditionné hier, la mère de l'adolescent a déposé plainte pour les blessures subies par son fils. Un ressortissant indien de 29 ans a été condamné en France à 20 ans de réclusion criminelle pour avoir dirigé un groupe masculiniste de discussion en ligne où des jeunes filles étaient contraintes à des actes sexuels. Au terme de 5 jours de débat à huis clos, la cour d'assises de Paris a reconnu coupable Rohan Rein, notamment d'extorsion, bande organisée avec comme circonstance aggravante des actes de torture et de barbarie commis en particulier sur des mineurs. Le parquet général avait requis 30 ans de réclusion criminelle. Donald Trump affirme que Vladimir Poutine s'est engagé à livrer massivement du diesel pour le marché américain et mondial, la Russie étant frappée de sanctions sur ses exportations d'hydrocarbures. Le ministère des Finances américain a dans la foulée précisé avoir donné une autorisation provisoire pour cette mise sur le marché. C'est la fin de ce flash, une très bonne journée à notre écoute.

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7: Bonjour, la plateforme de vote pour la primaire de la gauche victime d'une cyberattaque. Le scrutin est prolongé jusqu'à dimanche, 18h. La commission d'organisation ne comptait que 20 000 votants à 19h hier sur 140 000 inscrits. L'autorité nationale en matière de cybersécurité et de cyberdéfense en France, l'ANSSI, a été saisie, une plainte déposée. L'IGPN, la police des polices, a ouvert 24 enquêtes depuis le début du mouvement lycéen, a annoncé le ministère de l'Intérieur. Depuis le début de la contestation mi-septembre, plus de 200 lycéens ont été blessés, de même que plus de 800 policiers et gendarmes. Par ailleurs, le tir d'une grenade policière qui a arraché la main d'un lycéen de 15 ans à Lens dans le Pas-de-Calais s'est fait conformément au mode opératoire préconisé par le règlement, selon le parquet. Auditionné hier, la mère de l'adolescent a déposé plainte pour les blessures subies par son fils. Un ressortissant indien de 29 ans a été condamné en France à 20 ans de réclusion criminelle pour avoir dirigé un groupe masculiniste de discussion en ligne où des jeunes filles étaient contraintes à des actes sexuels. Au terme de 5 jours de débat à huis clos, la cour d'assises de Paris a reconnu coupable Rohan Rein, notamment d'extorsion, bande organisée avec comme circonstance aggravante des actes de torture et de barbarie commis en particulier sur des mineurs. Le parquet général avait requis 30 ans de réclusion criminelle. Donald Trump affirme que Vladimir Poutine s'est engagé à livrer massivement du diesel pour le marché américain et mondial, la Russie étant frappée de sanctions sur ses exportations d'hydrocarbures. Le ministère des Finances américain a dans la foulée précisé avoir donné une autorisation provisoire pour cette mise sur le marché. C'est la fin de ce flash, une très bonne journée à notre écoute.
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Octobre, bonne fête aux Guilins, les Béliers, certains pourraient vous reprocher votre côté secret. Taureau, votre couple se recentre sur l'essentiel entre chaleur, confort et plaisir de construire un espace à votre image. Les Gémeaux, vous aurez beau faire de votre mieux, vous aurez du mal à raccrocher les wagons. Cancer, vous travaillerez en solitaire mais avec une grande efficacité. Lion, vous vous sentirez débordé. Les Vierges, en couple, vous partagez idées, couleurs et rires. Les Balances, célibataires, vous allez rencontrer quelqu'un d'important. Les Scorpions en famille, le climat sera plutôt tendu et la nervosité palpable. Les Sagittaires, redécorer votre foyer réveille une complicité oubliée avec votre partenaire. Les Capricornes, de nouveaux horizons s'offrent à vous. Les Verseaux, vous serez en quête d'harmonie et d'équilibre. Enfin les Poissons, vous serez remarquablement organisés. Bonne journée et à demain.

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2: Bonjour, la plateforme de vote pour la primaire de la gauche victime d'une cyberattaque. Le scrutin est prolongé jusqu'à dimanche, 18h. La commission d'organisation ne comptait que 20 000 votants à 19h hier sur 140 000 inscrits. L'autorité nationale en matière de cybersécurité et de cyberdéfense en France, l'ANSSI, a été saisie, une plainte déposée. L'IGPN, la police des polices, a ouvert 24 enquêtes depuis le début du mouvement lycéen, a annoncé le ministère de l'Intérieur. Depuis le début de la contestation mi-septembre, plus de 200 lycéens ont été blessés, de même que plus de 800 policiers et gendarmes. Par ailleurs, le tir d'une grenade policière qui a arraché la main d'un lycéen de 15 ans à Lens dans le Pas-de-Calais s'est fait conformément au mode opératoire préconisé par le règlement, selon le parquet. Auditionné hier, la mère de l'adolescent a déposé plainte pour les blessures subies par son fils. Un ressortissant indien de 29 ans a été condamné en France à 20 ans de réclusion criminelle pour avoir dirigé un groupe masculiniste de discussion en ligne où des jeunes filles étaient contraintes à des actes sexuels. Au terme de 5 jours de débat à huis clos, la cour d'assises de Paris a reconnu coupable Rohan Rein, notamment d'extorsion, bande organisée avec comme circonstance aggravante des actes de torture et de barbarie commis en particulier sur des mineurs. Le parquet général avait requis 30 ans de réclusion criminelle. Donald Trump affirme que Vladimir Poutine s'est engagé à livrer massivement du diesel pour le marché américain et mondial, la Russie étant frappée de sanctions sur ses exportations d'hydrocarbures. Le ministère des Finances américain a dans la foulée précisé avoir donné une autorisation provisoire pour cette mise sur le marché. C'est la fin de ce flash, une très bonne journée à notre écoute.
3: La météo pour ce samedi 10 octobre, le temps s'annonce assez humide et automnal sur la moitié nord avec le passage d'une faible perturbation. De belles éclaircies concernent le quart sud-est. Les températures pour ce samedi matin, 9 degrés pour Lille, 10 à Strasbourg, 11 degrés pour Lyon et Paris, 12 à Brest, 13 degrés à Cherbourg et à Biarritz, 13 degrés également pour Toulouse et Ajaccio, 13 à Marseille, 17 degrés pour Nice et Bordeaux. Et pour ce samedi après-midi, il fera 15 degrés sur les Hauts-de-France, 16 degrés sur la Normandie et la Bretagne, 17 degrés sur le Grand Est, l'Île-de-France et le Centre-Val de Loire, 17 également sur la Bourgogne et l'Auvergne-Rhône-Alpes, il fera 19 degrés sur la Nouvelle-Aquitaine, 20 degrés sur l'Occitanie, 22 le long de la Méditerranée et encore.
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L'opportuniste, c'est une chanson de Jacques Dutronc sortie en single 4 titres en septembre 1968 comme premier extrait de l'album homonyme paru la même année puis réédité en single 2 titres en 1992. Jacques Dutronc dans l'opportuniste attaque les politiciens de tous bords avec l'utilisation de phrases assassines telles que « Je retourne ma veste toujours du bon côté », « Je fais confiance aux électeurs et j'en profite pour faire mon beurre », les premiers visés étant les hommes politiques faisant la récupération de mai 68. Mais cette chanson survit aux époques puisqu'il semble que certaines personnalités politiques de nos jours répondent parfaitement à ce portrait acide. La reprise proposée est celle de Trio.

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1: Et en ce samedi 10 octobre, bonne fête aux Guilins, les Béliers, certains pourraient vous reprocher votre côté secret.
2: Taureau, votre couple se recentre sur l'essentiel entre chaleur, confort et plaisir de construire un espace à votre image.
3: Les Gémeaux, vous aurez beau faire de votre mieux, vous aurez du mal à raccrocher les wagons.
4: Cancer, vous travaillerez en solitaire mais avec une grande efficacité.
5: Lion, vous vous sentirez débordé.
6: Les Vierges, en couple, vous partagez idées, couleurs et rires.
7: Les Balances, célibataires, vous allez rencontrer quelqu'un d'important.
8: Les Scorpions en famille, le climat sera plutôt tendu et la nervosité palpable.
9: Les Sagittaires, redécorer votre foyer réveille une complicité oubliée avec votre partenaire.
10: Les Capricornes, de nouveaux horizons s'offrent à vous.
11: Les Verseaux, vous serez en quête d'harmonie et d'équilibre.
12: Enfin les Poissons, vous serez remarquablement organisés.
13: Bonne journée et à demain.

0: 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Merci.
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0: Permettez-moi de vous adresser le plus grand des bonjours. C'est Denis pour vous accompagner le temps de cette petite édition de succès et souvenirs des années 70 et des années 80 et des années 90 du siècle dernier. 70 plus 80 plus 90, cela fait un total de 240. R240, c'est ce que je vous propose pendant un tout petit peu moins d'une heure et que l'on a débuté avec eh bien, ce succès des années 70 et de 1970 tout rond d'ailleurs. Cat Stevens, enfin à l'époque, son vrai nom c'est Stephen Georgiou, il est le fils d'un restaurateur grec de Londres. Il prendra par la suite le pseudonyme, il changera de nom hein, carrément, pour se faire appeler Youssef Islam, en se convertissant donc justement à l'islam. Il reprendra dans les années 2010 le chemin des grandes tournées. Notez qu'il a aimé utiliser certains instruments traditionnels grecs et employer aussi des musiciens prestigieux. Ainsi, sur ce My Lady d'Arbanville, on retrouve Peter Gabriel qui joue de la flûte. Mais oui, rien que ça. Et c'est pas du pipeau, tout ce que je vous raconte pendant ces émissions. Ce n'est pas du pipeau non plus, c'était où ? Eh oui, souvenez-vous de cela dans les années 80. C'est un souvenir des années 80. C'est sorti en décembre 1984, produit par Alain Chamfort, qui en a composé la musique. Les paroles sont de Boris Bergman. Et c'est un 45 tours qui a quand même connu un gros succès. Un duo, Lio d'un côté, et Jackie du Jackie Show, le partenaire de Dorothée dans bon nombre de ses émissions et de ses spectacles. Eh bien, les voici, les voilà tout de suite avec cette quête. Tétéou !
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Enregistré entre 1992 et 1993, essentiellement dans des studios itinérants, l'album H de Jean-Louis Aubert nous permet de retrouver notamment ce morceau tant à nouveau, l'un de ses plus grands succès. L'album s'est classé 11e des ventes en France et on retrouve dessus la participation entre autres de Paul Persson et de Princesse Erika, pas sur ce morceau tant à nouveau toutefois. Allez, je vous propose tout de suite de refermer notre première partie de cette édition d'Air 240. Les succès et souvenirs des années 70, 80 et 90 reviennent dans un instant avec, d'ailleurs, vous le savez, notre série pour la danse, les succès des pistes des années 70, enfin l'un d'une, des années 70, l'un des années 80 et le dernier des années 90. Mais auparavant, on va retourner dans les années 70 avec un titre oublié. On parlait d'Alain Chamfort à la production du duo lié au Jackie tout à l'heure. On va le retrouver avec un de ses succès oubliés de 1976. 70 plus 80 plus 90 égale 240. 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

Mariage à l'essai en 1976, c'est le premier single extrait du deuxième album studio d'Alain Chamfort, le premier toutefois chez CBS, après un contrat arrivé à terme au disque Flèche et un désaccord avec Claude François. Michel Pelet et Gérard Louvain ont suivi Alain Chamfort, avec un résultat côté vente assez mitigé, mais tout de même plus de 75 000 exemplaires de l'album vendus à l'époque. Un album qui n'avait pas de titre à l'origine et qui sera donc seulement par la suite baptisé par le premier titre de l'album, ce fameux Mariage à l'essai, chanson écrite par Jean-Michel Riva et composée par Alain. On passe maintenant à l'année 1985 en espérant que la liaison soit bonne, car il y a des nuages devant la lune. À travers la lune, pour la traduction mot à mot de Clouds Across the Moon, une chanson écrite par Richard Anthony Hewson pour son groupe de studio Raband et l'album Mystery. Il est sorti en single le 18 mars 1985 et a atteint le top 10 du classement des singles au Royaume-Uni, aux Pays-Bas et en Suède. Richard Anthony Hewson a déclaré que la chanson avait eu lieu dans le futur où il y aurait une guerre longue de 100 ans sur Mars. Ouf! Les voix, elles, ont été interprétées par sa femme, Liz. Souvenir, donc, de 1985.

Avez-vous bien écouté les toutes premières notes? Ce sont exactement les mêmes que celles du début de Jealousy du groupe Queen. Une composition toutefois de Pascal Obispo sur un texte de Lionel Florence pour l'album Superflu en 1996. À noter que Pascal Obispo a fait changer le prénom et donc le titre original de cette chanson. Elle devait s'appeler Marie, ce qui était trop connoté religieux pour le chanteur qui lui a préféré Lucie. Dans notre édition R240, il est temps, vous le savez maintenant, de se diriger vers la piste de danse et on va commencer avec un succès disco-funk sorti aux USA en juillet 1975, avant même la sortie de l'album portant tout simplement le nom du groupe Casey and the Sunshine Band, un groupe fondé en 1973 à Miami et à qui l'on doit aussi, entre autres, la composition de Rock Your Baby pour George Michael. Ensuite, eh bien, nous reviendrons en France avec en 1987 Elie Medeiros, Vamos Bailar Calypso.

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Premier single et aussitôt la Spice Mania est déclenché. Il est sorti en juillet 1996 au Royaume-Uni, ce titre des Spice Girls, qu'elles ont d'ailleurs co-écrit avec Richard Stallard et Matt Rowe. Wannabe, donc énorme succès pour les Spice Girls et sur les pistes de danse. On revient maintenant eh bien, au cours normal de notre édition R240. 10 ans plus tôt, oh, c'est presque 20 ans plus tôt en fait, 1977, pour ce premier extrait de l'album La Java de Broadway de Michel Sardou. Il y a eu en 1976 l'album La Vieille avec quelques chansons qui font polémique, dont Je suis pour, et puis la magnifique chanson hommage au paquebot France. Eh bien, Michel Sardou, qui a pris un petit peu de recul, revient et commence d'ailleurs cette chanson avec des mots qui veulent tout dire. S'il y a des mots qui t'ont révolté, s'il y a des idées quelquefois qui dérangent, j'en ai qui font danser. Ça sera le solo de l'été 1977. 1 million d'exemplaires du 45 tours sont vendus en France cet été-là. Voici Michel Sardou, 10 ans plus tôt. Te souviens-tu d'un slow ? Ben nous, ici, on n'oublie pas.

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bout de mes rêves, extrait de l'album Jean-Jacques Goldman Minoritaire, est enregistré en 1982 au studio Gang à Paris. La chanson sort en single en 1983 comme troisième et dernier extrait de l'album. Le 45 tours s'est écoulé à quelques 300 000 exemplaires. Allez, il est l'heure de retrouver la reprise dans notre édition R240 de cette semaine. En fait, aujourd'hui, la version anglaise du titre Le Monde est Stone, extrait de la comédie musicale Starmania, datant de 1978. The World is Stone par Cyndi Lauper est donc extrait de l'adaptation anglaise de Starmania appelée Tycoon en 1992. Le single n'est jamais paru aux États-Unis, mais fut un succès dans les charts en Grande-Bretagne et surtout en France, où il s'est classé deuxième du top 50 avec 31 semaines de présence et 3 mois consécutifs dans les 5 meilleures ventes.

0: Et avec cet amour de vacances en 1993, nous refermons notre rendez-vous de cette semaine. Christophe Rippert, qui jouait Luc, un personnage secondaire de la série Premier Baiser, produite par AB Productions. Un personnage toutefois massivement plébiscité par le public, ce qui conduit le producteur Jean-Luc Azoulay à lui proposer d'enregistrer une chanson. Un amour de vacances sort donc en mars 1993 et devient un tube avec 500 000 exemplaires écoulés et une sixième place au top 50.
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2: Bonjour football, en ouverture de la sixième journée. Hier soir, les Lyonnais ont connu leur première défaite de la saison en Ligue 1 sur la pelouse du RC Lens. 2-1 à 6 jours du choc face au Crystal Palace de Pierre Sage. Openda est sorti sur blessure. Côté lensois, Udol a pour sa part récolté un rouge en toute fin de match. Ligue 2, victorieux 2-0 de Grenoble hier soir. Montpellier s'est relancé dans la course à la montée avant les autres matchs du week-end. Nancy a pour sa part intégré le top 5 après son succès face à Guingamp 1-0. Rugby top 14, la liste des départs l'été prochain s'allonge au stade toulousain. À ceux déjà annoncés s'ajoute celui de Cyril Baye, 33 ans, apparu à 3 reprises depuis le début de la saison. Arrivé en fin de contrat chez les Rouges et Noirs, l'emblématique pilier gauche n'ayant connu que Toulouse depuis son arrivée chez les juniors toulousains ne signera pas de nouveau bail chez les quadruples champions de France en titre. L'international français aux 56 sélections découvrira la saison prochaine un autre club de top 14, Bayonne, où il s'est engagé pour les deux prochaines saisons. Pour avoir dépassé Lewis Hamilton sous drapeau jaune avant de signer le meilleur temps hier lors de la Q1 des qualifications sprint du GP de Singapour, Max Verstappen semblait promis à une pénalité de 5 places sur la grille de départ. Les commissaires ont finalement classé les faits sans suite, à la surprise générale. Judo qualifié pour la finale chez les moins de 78 kg alors qu'elle disputait ses premiers mondiaux, Kayla Issoufi, 25 ans, a dû se contenter de l'argent après sa défaite contre l'Emirati et Litvinenko hier à Bakou. La France attend toujours sa première médaille d'or dans cette édition. Tennis pour conclure, tombeuse en 8e de finale de Coco Gauff, Elise Mertens a signé un nouvel exploit hier en quart de finale du tournoi de Pékin en s'offrant cette fois sur le score de 7-6, 6-3 et Iga Świątek, à qui elle n'avait encore jamais pris un seul set. La Belge 19e mondiale affrontera la Chinoise Qin Wenzhang, 54e mondiale en demi-finale. C'est la fin de ce flash sport, une très bonne journée à toutes et à tous.

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Les enfants difficiles. À l'instant, c'était Mantissa. Bonjour à toutes et à tous. Comment allez-vous? J'espère que vous allez bien. Philippe d'être avec vous. Très heureux de vous retrouver pour votre émission de Génération Tube. On poursuit cette programmation avec une nouveauté. Magali va et une composition de Fabienne Thibault.

Coup de pouce à la vie, c'est le titre qu'elle vous chante à l'instant. Voilà, on laisse le micro tranquille, on va appuyer sur le petit bouton pour continuer cette programmation musicale.

Mais quel souvenir déjà que celui de Yannick Noah avec Ose. C'est Génération Tube que vous écoutez, Philippe Dautre avec vous. Merci de me prêter attention. C'est chaque semaine que l'on se retrouve dans le poste sur votre radio. How did you know? Voici Alex Warren.

l'instant, c'était tiré du film Grease, Olivia Newton-John. Et bien sûr, c'était qui ? Avec John Travolta. Allez, c'est Angèle qui nous arrive tout de suite avec Dylan.

Il est déjà l'heure pour nous de se quitter. Et c'est en bonne compagnie que nous allons nous quitter. Mais oui, avec peut-être pourquoi pas quelques larmes, puisque les Scorpions vont vous rapprocher pour ce terrible slow. Mais oui, rien n'est interdit, hein, finalement. On se quitte et on se retrouve la semaine prochaine. Je vais manger un peu d'intro, mais c'est pas grave. Allez, je vous dis à la semaine prochaine pour une nouvelle émission de Génération Tube. Passez un excellent moment musical à l'écoute de votre radio et les Scorpions.

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6: 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Voici le flash info du Nord Gironde. À Saint-André-de-Cubzac, journée solidaire aujourd'hui avec un tournoi de pétanque organisé dans le cadre d'Octobre Rose. Objectif ? Mobiliser largement autour de la prévention du cancer du sein et soutenir les actions locales. Toujours à Saint-André, attention aux déplacements en début de semaine. L'avenue de la gare doit rouvrir lundi 12 octobre, avec en parallèle la reprise du chantier contre les inondations rue d'Antagnan. À Coutras, le week-end s'annonce gris et humide. Pluie faible attendue cet après-midi, autour de 19 degrés, avant une accalmie en soirée. Côté sport, les jeunes du rassemblement Libourne-Pays de l'île Galgon, avec l'US Galgon, sont mobilisés ce samedi en rugby régional moins de 16 ans face au rugby olympique Club Mélois. Enfin, à Galgon, la station de l'avenue Fernand Pillot affiche aujourd'hui un sans-plomb à 1,99€ le litre.
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Bonjour, football en ouverture de la sixième journée. Hier soir, les Lyonnais ont connu leur première défaite de la saison en Ligue 1 sur la pelouse du RC Lens, 2-1 à 6 jours du choc face au Crystal Palace de Pierre Sage. Openda est sorti sur blessure, côté lensois Udol a pour sa part récolté un rouge en toute fin de match. Ligue 2, victorieux 2-0 de Grenoble hier soir, Montpellier s'est relancé dans la course à la montée avant les autres matchs du week-end. Nancy a pour sa part intégré le top 5 après son succès face à Guingamp 1-0. Rugby top 14, la liste des départs l'été prochain s'allonge au stade toulousain. À ceux déjà annoncés s'ajoute celui de Cyril Baye, 33 ans, apparu à 3 reprises depuis le début de la saison. Arrivé en fin de contrat chez les Rouges et Noirs, l'emblématique pilier gauche n'ayant connu que Toulouse depuis son arrivée chez les juniors toulousains ne signera pas de nouveau bail chez les quadruples champions de France en titre. L'international français aux 56 sélections découvrira la saison prochaine un autre club de top 14, Bayonne, où il s'est engagé pour les deux prochaines saisons. Pour avoir dépassé Lewis Hamilton sous drapeau jaune avant de signer le meilleur temps hier lors de la Q1 des qualifications sprint du GP de Singapour, Max Verstappen semblait promis à une pénalité de 5 places sur la grille de départ. Les commissaires ont finalement classé les faits sans suite, à la surprise générale. Judo qualifié pour la finale chez les moins de 78 kilos alors qu'elle disputait ses premiers mondiaux, Kayla Issoufi, 25 ans, a dû se contenter de l'argent après sa défaite contre l'Emirati et Litvinenko hier à Bakou. La France attend toujours sa première médaille d'or dans cette édition. Tennis, pour conclure, tombeuse en huitième de finale de Coco Gauff, Elise Mertens a signé un nouvel exploit hier en quart de finale du tournoi de Pékin en s'offrant cette fois sur le score de 7-6, 6-3 et Iga Swiatek à qui elle n'avait encore jamais pris un seul set. La Belge 19e mondiale affrontera la Chinoise Qinwen Zhang, 54e mondiale en demi-finale. C'est la fin de ce flash sport, une très bonne journée à toutes et à tous.

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1: Hello tout le monde, bienvenue Dance On Session, votre rendez-vous clubbing chaque semaine. C'est l'occasion de découvrir des tubes, mais en version dance floor, mais également quelques mix spéciaux, des remix complètement exclus, avec notamment dans les prochaines minutes David Guetta, Bibi Rexha, Sad Girls. On écoutera Offenbach et Star Sailor. Je vous ai mis de côté le tube de Son of Legend, San Francisco. Il y aura Clan, Café Con Ron, très latino, et on démarre avec Temi Impala, Dracula. Bienvenue.

Farouko dans Dance On Session avec Steve Aoki, Yapake. On va continuer avec Offenbach et Star Sailor, la version 2026 de Fort to the Floor. Il y aura David Guetta, Bibi Rixa, Sad Girls, et ça monte déjà derrière moi, Sound of Legend, San Francisco.

Dans Dance On Session, accompagné de Yodeline et Ruzovski, Baby Ho, c'est remixé par le magicien DJ Dark. On va continuer, j'ai plein de belles choses pour vous dans les prochaines minutes, ça va sonner plutôt latino, notamment avec ce grand classique de Laurent Wolf, Kalinda, ça arrive en version 2026. On écoutera Stéphane McAllan avec Izika, il y aura DJ Goja et Jason Derulo, Michiko. Et là, vous entendez déjà la basse derrière moi, c'est la version exclue de Mauvais Joe avec Pilé.

Cyril, de retour dans Dance Sensation. Vous vous rappelez certainement de son tube Stumble It. Là, c'est avec le projet Woodhouse et ça s'appelle Feel It. Avenir, Ed Sheeran, Martin Garrix, Repeat It et Teddy Swims, Mr. Know It All.

Moziman, remix, Gaëtan Roussel dans Dance On Session, Help Myself. Enfin là c'est rebaptisé Soon. Juste avant c'était Ed Sheeran, Martin Garrix, Repeat It. Et je vous ai proposé la version clubbing de Teddy Swims, Mister Know It All. C'était retravaillé par DJ Dark. La suite c'est avec David Guetta et High Patton. Pour ce nouveau morceau, il a choisi de reprendre le refrain d'un vieux titre funk de Delegation. Voici You and I, Me and You.

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1: Coucou tout le monde, ravi de vous retrouver pour ce nouveau numéro de Move Party. Move Party, c'est le son souvenir de l'Eurodance des années 90 jusqu'à la dance du tout début des années 2000. Et à l'instant d'ailleurs, on a commencé avec l'année 1994, c'était MC Sar and Rin McCoy et c'était leur titre Runaway. La prochaine demi-heure arrive et elle se terminera tout à l'heure avec la génération 2000 et l'année 2001, ce sera Fragma, You Are Alive. Nous aurons également l'année 1996, Eternal City pour Get What You Want et ce sera la version Eternal City Mix. Pour l'extrait d'album de la semaine, eh bien on a choisi l'album Fan Club d'Alexia et on s'écoutera un titre qui n'est jamais sorti en single, il s'appelle Make You Happy. Mais avant, Network avec I Want Your Money, l'année 94 et Leon Hold You et la voix de Natasha Wright. Mais dès à présent, repartons avec l'année 1995, les Culture Beat Inside Out et tout ça en version remix. Merci d'être avec nous, c'est Move Party de votre radio.

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1: On se retrouve chaque semaine ici même dans votre radio pour Move Party, mais sachez que vous pouvez retrouver l'émission eh bien quand vous le souhaitez sur internet via notre site officiel www.moveparty.fr ou encore vers les réseaux sociaux.
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1: Une nouvelle session de souvenirs arrive maintenant dans votre radio avec le meilleur du son Eurodance des années 90. Et d'ailleurs, on terminera tout à l'heure avec l'année 1995, les Dablitz Moving On et la version Power Mix. De la même année, nous aurons les Basic Element Queen of Love. Experience, ce sera I Don't Care et l'année 97. Dans quelques minutes, Viva, c'est l'année 94, ce sera Gallop the Pompon. Mais dès à présent, repartons pour cette même année 1994 avec le premier hit que vous avez connu de Scooter. Voici le Hyper Hyper.
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0: Party. Que le temps passe vite, et oui, une heure de Move Party, ça passe, mais ne vous inquiétez pas, on est de retour la semaine prochaine, même endroit, même heure, toujours avec le même programme, le bon son souvenir de l'Eurodance des années 90 jusqu'à la dance du tout début des années 2000. En tout cas, on espère que vous avez passé un agréable moment en notre compagnie, et la suite des programmes arrive dans un instant. Et pour terminer ce Move Party numéro 1015, eh bien on va s'en aller vers la fin des années 90, et plus précisément l'année 99, avec les Peekaboo, voici Bang Bang Baby. Merci d'avoir été avec nous, prenez bien soin de vous, gardez le rythme, ciao ciao.
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3: Eh bien les amis, soyez les bienvenus. La plus grande discothèque des années 80-90 vous ouvre ses portes pendant 2 heures non-stop de musique funk, disco, dance, italo, disco, et ce, sans pub, oui. J'espère que tout va bien depuis la semaine dernière. On se retrouve bien évidemment pour plein de souvenirs et surtout du bon son. La première partie, DJ Guest, DJ Lord of the Mix, Ernie Vinyl et Phil Mixcos. Et seconde partie, les 3 sets de 20 minutes que je vais vous proposer avec les meilleurs remixeurs de la planète. Et cette semaine encore, je sens que je vais vous régaler les oreilles. Oui. Pour les réseaux sociaux et pour rester en contact, ça se passe bien évidemment sur votre radio, mais également sur la page de votre émission Cristobal Backspin. Alors ça se passe sur Insta, sur Facebook et également sur TikTok.

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5: Oui, on va continuer à faire encore un petit peu de bruit, c'est vrai. On s'excuse d'ailleurs auprès des voisins, éventuellement, on peut peut-être les inviter. Bah oui, la plus grande discothèque de la planète, c'est pour tout le monde, que ce soit les adultes, tout comme les plus jeunes aussi, qui apprécient le son des années 80. Et c'est un grand plaisir de vous les jouer dans cette émission. Chaque semaine, les deux DJ qui viennent de se jouer sur les platines de Dance Fever, DJ Lord of the Mix, arrivent tout de suite. Phil Mixcost et également Ernie Vinyl l'ont précédé. C'était sur un tempo un petit peu tranquille, on va dire. Hein, voire plutôt assez US et rap pour Ernie Vinyl à l'instant. Oui, il va être un petit peu plus énervé, DJ Lord of the Mix, pour vous dans Dance Fever. Encore, très très très en forme cette semaine. Allez, go!
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1: Les enchaînements de parties musicales très très belles, je trouve. 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
16: Allez, je vous embarque dans la deuxième partie de cette émission Dance Fever, la plus grande discothèque des années 80-90. Les meilleurs remixeurs que je vous cale dans trois playlists. On commence tout de suite avec John Paul Young, Love is in the Air.

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1: Eh bien oui, la plus grande discothèque des années 80-90 va pratiquement fermer ses portes dans 20 minutes précisément. Juste le temps pour moi de pouvoir vous jouer ce dernier set. Tous les DJ remixeurs sont bien sûr tagués sur votre page Cristobal Backspin. Ça se passe sur Facebook, sur Insta et sur TikTok. Merci également aux DJ guests de la première partie, DJ Lord of the Mix, Arnie Vinyl et Phil Mixcost. Portez-vous bien, que la force soit avec vous. Prenez soin de vous et de vos proches. Et on va encore vous surprendre dans le dernier set. Notamment, ben, c'est vrai que des fois on se dit, ben, des titres, c'est des slows, mais des slows qui peuvent soudainement devenir dansants, oui. C'est ça la magique qui opère avec les DJ remixeurs de Dance Fever, votre émission. Les années 80-90 reviennent la semaine prochaine.

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Salut les amis, très heureux de vous retrouver pour un nouvel épisode du Dance Attitude. Nous partons pour 2 heures de souvenirs de discothèques, les plus grands hits des clubs de ces 30 dernières années, voire 40 maintenant. Le temps passe, et oui, on va démarrer tout de suite avec les années 80 et un titre plutôt funk. Ah oui, c'est funk même, Délégation, Darling, I Think About You, en version cool, en version groove. Et c'est pour vous dans le Dance Attitude, c'est tout de suite.

Absolument, c'est Stéphane Montéguil dans votre radio pendant deux heures. Le Dance Attitude avec Galéon, les années 2010. Le son Dance Floor avec My Name. Tout de suite après, ça sera les années 90. M People, souvenez-vous de Moving Up. Allez!

pour le 190 avec Moving Up. On va continuer avec le 190, tiens, les Anti-Funky avec leur fameux Megamix. Et peut-être que c'était maintenant, tout de suite après, ça sera les Whispers pour les années 80. Is Love Think. Bonne émission à tous.

français, le Maxi Gold en intégralité une fois par heure, un Maxi 45 tours français qui a marqué les discothèques, tout particulièrement en 1987 pour le titre qui va suivre, puisque c'est Madame ou Mademoiselle Claudia Phillips en 1987 avec Quel souci, la Boétie, rappelez-vous de ça, ça a bien tourné dans les clubs, hein. Allez, moustique.

0: Accent Tour à suivre les années 90. Accent avec Kylie. Tout de suite après, eh bien, ça sera les années 2010. Retour au son dance floor avec Benny Benassi. Gim, gim, gim. C'est comme vous voulez, une reprise d'abat.
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Et les années 2010 pour terminer cette première partie du Dance Attitude. Ah oui, il faut bien qu'il y ait une première partie et on va faire place à la deuxième forcément dans un petit instant. Tout de suite après, Evacuate the Dance Floor, le son Dance Floor bien évidemment 2010. Allez, ça c'est bien ça, hein. Ouais. A tout de suite pour la deuxième partie.

Et bien voilà, la deuxième partie arrive. Dance Attitude, ça dure 2 heures. Et c'est pour notre plus grand plaisir à tous de réécouter tous les grands hits des clubs de ces 30 dernières années. Alors vous avez vu, la première partie, on est passé vraiment des années 80 aux années 2010, comme ça, sans problème. Et on va repartir sur le même tempo. Hein. On va redémarrer également plutôt calmement. Take It to the Top pour les années 80 pour redémarrer cette deuxième partie. Suivi de Sky avec Call Me, ça c'est le son funky.

des années 90 sont là dans votre radio sur la platine numéro 1 du Dance Attitude, prêt à partir. Avec ça, c'est Beatbox Fit Elena et c'est Feel It's Alright. Tout de suite après, le remix de Bob Marley des années 90.

0: On est encore fin 80, début 90 avec Monsieur Smooth et Promise Land. Tout de suite après, nous allons faire un tour, un petit retour en arrière vers les années 80, milieu 80 et de la New Wave. Ouais, ouais, les amis, il faut un petit peu de New Wave aussi. C'est ce qui nous a fait danser dans les clubs dans les années 80. Et puis, bien après cette belle New Wave qui nous attend, eh bien, ça sera place au Maxi 45 Tours. Ah, surprise, Maxi 45 Tours français, le Gold.
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0: aussi, hein, le son new wave des discothèques. Tiens, maintenant c'est, bah, comme promis, le Maxi 45 Tour Gold de cette deuxième partie du Dance Attitude, avec un groupe français qui s'appelait Goût de Luxe. Je sais pas s'il s'appelle encore comme ça, mais Goût de Luxe avec Les Yeux de Laura, et ça a été un big tube à l'époque aussi. Hein. Les Yeux de Laura n'ont plus rien à dire, c'est dans le Dance Attitude.
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2: Place au disco à présent, ils sont deux, un gars et une fille. Nous sommes dans les années 80, les années début 80, et c'est Ottawan avec un titre international puisque c'était D-I-S-C-O.

0: plutôt sympa ce titre des années 90. Amber avec This Is Your Night. On reste fin 90, même début 2000, avec le grand classique Barbie's Girls. C'est à quoi dans votre radio?
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1: Ah, ça faisait longtemps.
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1: Eh bien, c'est ce qu'on va faire encore une fois. Hello mes loulouchas, welcome à tous, bienvenue dans la radio. C'est reparti pour une nouvelle aventure Dance Classique. Qu'est-ce donc que ce Dance Classique? Eh bien, pour les personnes qui ne connaissaient pas le principe de cette émission, Dance Classique est une émission musicale hebdomadaire de 2 heures qui vous fait revivre les plus grands succès des années 60, 70, 80 et 90. Véritable voyage dans le temps, elle plonge les auditeurs dans l'âge d'or de la musique grâce à une sélection soignée de tubes incontournables, de versions maxi collector et de pépites qui ont marqué plusieurs générations. Bienvenue à vous toutes et à vous tous dans ce nouveau programme, encore une fois pour une nouvelle longue saison de purs souvenirs. Dance Classique, les classiques qui ne vieillissent jamais, ils deviennent tout simplement des légendes. Mon nom à moi c'est DJ Rome, c'est durant ces 2 heures, eh bien on va vous faire voyager dans ses plus beaux souvenirs, avec encore une fois pas mal de belles nouveautés dans cette nouvelle saison, puisque nous accueillons un nouveau collègue avec nous dans cette émission. Il s'appelle Carmi et on en reparlera un petit peu plus tard. Carmi, allez vite fait, il va vous parler d'une époque, d'une génération, d'un titre, d'une histoire, enfin bref, vous allez voir, c'est absolument royal ce qu'il sait faire chaque semaine, et ça on le découvrira dans moins de 45 minutes maintenant dans ce Dance Classique. Pour l'heure, on commence avec Tie Break, Flower in the Rain.

C'était Chalamar 1982, aujourd'hui dans ce Dance Classic. Auparavant c'était Corinne Charby avec Boule de Flipper en 86, il y avait également Paul Arcatzel avec 19 en 85, Robin Gibbs pour Juliet 83, et là, eh bien vous l'avez déjà reconnu hein, derrière moi, c'est Monsieur David Bowie qui arrive avec Modern Love. Il y aura OMD avec So In Love, Roy Orbison, Army of Lovers et

0: Nous étions avec ce groupe complètement déjanté des années 90, Army of Lovers. Crucify 1992 aujourd'hui dans ce dance classique. Juste auparavant, il y avait Roy Orbison avec You Got It en 88. OMD pour So In Love en 85 et David Bowie pour Modern Love 1983. Les moments d'émotion sont au rendez-vous comme chaque semaine hein, puisqu'on varie et bien toutes les générations, le meilleur années 60, 70, 80 et 90. Je vous rappelle également que vous pouvez faire votre playlist hein, sur l'adresse mail danceclassic@outlook.fr et sur la page officielle Facebook du groupe Digirums Dance Classic. Allez, c'est l'heure, on va pas se mettre plus en retard pour sa première d'aujourd'hui. Il s'agit naturellement de Carmi. Notre ami Carmi, nouveau prestataire dans ce dance classique. Et Carmi va vous raconter aujourd'hui son histoire.
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5: Bonjour, allez, monte dans la DeLorean, elle sera notre vaisseau temporel pour tous nos voyages musicaux du maxi de Carmi. Alors bienvenue dans ta nouvelle chronique hein, que tu retrouveras désormais ici pour parler de musique, de ceux qui la font et de ceux qui la jouent, et parfois des endroits qui ont marqué leur histoire. Le principe est simple, le maxi de Carmi, c'est quelque chose qui a un lien avec la musique et qui a marqué Carmi dans sa jeunesse. Et Carmi, eh ben c'est moi.
6: Je veux être certain d'être vraiment le meilleur.
5: Tout ce que je vais te raconter repose sur des événements, des personnages et des histoires bien réelles.
7: Il y a des gens qui n'ont pas réussi parce qu'ils ne sont pas aware, ils ne sont pas au courant.
5: Mais ce que tu vas entendre, ce n'est que ma vision. Celle d'un DJ qui a commencé il y a longtemps et qui a vu les choses changer.
8: Vous savez, peut-être est-il préférable de revenir en arrière et de commencer par le commencement.
5: Alors pour cette première qui sera peut-être un petit peu plus longue que les autres, on va parler de celui qui faisait tourner les têtes mais surtout les vinyles, à savoir le DJ. Avant le DJ, il y avait quoi ? Il y avait l'orchestre. Pour faire danser, il fallait des musiciens, ça prenait de la place, ça coûtait cher, et le répertoire musical était forcément très limité. Après-guerre, certains lieux commencent à faire danser sur de la musique enregistrée. À Paris, notamment, en 1947, Paul Pacini ouvre le premier whisky à gogo, fréquenté surtout par les marins américains, avec notamment un jukebox planté au milieu, un des tout premiers importés. Des dizaines de morceaux dans une seule machine, et enfin les versions originales. Mais voilà, entre deux disques, un blanc monumental. Le jukebox éjecte celui qui vient d'être joué, on sélectionne le suivant, ça se met en route, c'est long, et pendant ce temps-là, plus de musique. Et quand tu es venu pour danser, tu restes planté sur la piste. Quelques années plus tard, une femme va changer ça. C'est Régine. Régine, oui, celle des petits papiers de Gainsbourg, et celle de la reprise de I Will Survive en français. C'est cette Régine-là.

En 1953, quand le whisky à gogo déménage, elle remplace le jukebox par deux tourne-disques. Un disque se termine, l'autre est déjà prêt. Plus de blanc. Mais surtout, elle peut choisir elle-même sa musique. Une femme derrière deux platines pour faire vivre la musique, Régine fait partie des pionnières du métier de DJ en France. Et c'est assez amusant. Amusant parce que ce métier qui commence notamment avec des femmes va devenir très masculin. Régine ouvrira ensuite chez Régine, puis le New Jimmy's et surtout construira un véritable empire de la nuit. Nicoletta, avant de devenir la chanteuse que l'on connaît, passe elle aussi par les cabines DJ des clubs parisiens. Puis viendront Il est mort le soleil ou Mamie Blue en 1971. Et même une chanson de Nicoletta deviendra, des décennies plus tard, l'hymne de la première Star Academy.

0: DJ s'installe dans les discothèques, dans les bals, avec les disques mobiles et même dans les radios. Mais faisons maintenant un détour par New York. David Mancuso est décorateur d'intérieur. Il est gay. À cette époque, les homosexuels sont encore victimes de discrimination et de répression policière. Alors Mancuso organise chez lui des soirées privées sur invitation. Le 14 février 1970, il organise une soirée de Saint-Valentin dans son loft du 647 Broadway. Love Save the Day. Au départ, c'est une rent party destinée à participer au paiement du loyer. Les soirées de David se répètent. On parle de David's Loft, et puis très vite, du Loft. Ce n'est pas la première discothèque dans New York, mais Mancuso apporte autre chose. Une véritable obsession du son et de la qualité. Avec Alex Rosner, il travaille notamment sur la diffusion des aigus, placés en hauteur. Fini le son sourd, c'est devenu précis. Et meilleur est le son, plus les gens dansent. Puis il choisit les disques, ses disques. Il les joue souvent en entier. Il se présente comme un musical host, un hôte musical, pas du tout comme un DJ. Et quel paradoxe quand on connaît la richesse de sa programmation. Puis viendront Larry Levan au Paradise Garage, Frankie Knuckles à Chicago, et toute une génération de DJ qui va faire de ce métier un véritable acteur de la musique. Mais ça, on en reparlera.
1: Alors ça, c'est très tordu, mais bougrement intelligent.
0: Et en France, dans les années 70-80, le métier se professionnalise. Il y a des concours, des championnats de France grâce à Phil Organisation, des champions du monde grâce au DMC. Au début, la table de mixage est souvent simplement un inverseur. Un disque à gauche, un disque à droite, tu bascules de l'un à l'autre, puis la technique évolue. Pré-écoute, pitch, mix, scratch, et toutes ces techniques qui vont transformer le métier. La liberté des années 80 accélère encore les choses. Les disques mobiles se multiplient, les radios libres arrivent en masse. Le DJ peut être en discothèque le week-end et derrière un micro la semaine. Mais surtout, il faut chercher les disques. Parce qu'avant Internet, pour découvrir un import, il fallait aller en club, chez le disquaire et écouter les autres DJ. Et pour avoir le disque, il fallait l'acheter. C'était ça aussi la culture DJ. Chercher, écouter, découvrir, faire découvrir. Et le phénomène dépasse largement la France. L'Italie avec l'Italo Disco, l'Allemagne avec la musique électronique, l'Angleterre avec la house et puis Ibiza. Le Pacha, l'Amnesia, des lieux qui deviendront des symboles mondiaux de la culture DJ. Mais ça aussi, on y reviendra. Arrivent les années 90. La French Touch, Daft Punk, David Guetta, Bob Sinclair, Cassius et Étienne de Crécy, Joachim Garraud ou Laurent Garnier dans un autre registre. Le DJ français commence à devenir un nom que l'on connaît. Puis Internet arrive. Et là, la donne change complètement. Fini la découverte chez les disquaires en boîte. Aujourd'hui, une simple appli qui identifie le morceau en quelques secondes. Et quelques secondes plus tard, il est déjà dans ta playlist ou téléchargé, légalement ou illégalement. Les DJ Bedroom se multiplient. Un ordinateur, un logiciel, une surface de contrôle, ça suffit. Il n'a jamais été aussi facile de commencer, mais peut-être aussi de commencer sans avoir appris à écouter. Parce qu'un DJ, ça commence par l'écoute. Nous écoutions de tout, de la soul, du reggae, du Philly Sound, du rock, du jazz, de la pop, de la new wave, du disco, de la funk bien sûr, de la samba, de la bossa, de la salsa, des musiques parfois qui n'avaient aucun rapport avec ce que nous mettions sur la piste de danse, mais nous les écoutions, parce qu'il y avait toujours un moment très intéressant dans un morceau.
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0: Parce qu'un DJ doit avant tout aimer la musique. Autre chose a changé. Avant, les DJ se parlaient, s'écoutaient, échangeaient. Ils se retrouvaient chez les disquaires et surtout se respectaient. Aujourd'hui, chacun travaille dans son coin. Et parfois, le respect entre DJ a disparu avec cette proximité. Alors oui, le métier est devenu plus facile d'accès, mais pas forcément plus facile à bien faire. J'ai eu la chance de connaître cette époque et de côtoyer de très bons DJ. Je pense notamment à Guy Raguin, double champion de France des disques jockeys et pilier de la nuit depuis cette époque en Nouvelle-Calédonie. Je pense également à William Picard, qui avant d'être l'un des piliers de début de soirée, a été un excellent disque jockey. Ou je pense aussi à Jean-Marc Siki, barman du Taco Club, qui un soir a remplacé au pied levé le DJ absent et n'a jamais quitté les platines des plus grandes boîtes de ma région. Quand j'étais dans ma région, nous avions un magasin où nous nous retrouvions régulièrement, sur le cours Julien, un certain magasin qui s'appelait Dan Import. Un magasin de disques où l'on venait chercher les nouveautés, les imports, les versions longues, mais surtout par les musiques. Alors finalement, qu'est-ce qu'un DJ? Un gars derrière deux platines? Un dragueur? Un sélectionneur? Un technicien? Un animateur? Un producteur? Peut-être un peu tout ça. Mais avant tout, quelqu'un qui aime et aimera toujours la musique. les musiques. Alors la DeLorean va repartir, et quelque part, une cassette dans le magnéto, un vinyle qui tourne sur une platine, le voyage continue, le message est dans la musique, et pour refermer cette première histoire, je vous propose de poser la cellule sur le disque et d'écouter « The message is in the music » Hamilton Bohemond.
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4: Bienvenue sur le Funk Anthology, vous écoutez DJ Vibe, la collection à portée de main, classique to Very Rare Records.

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Et de retour pour cette seconde session de Dance Classic avec, pour finir en fin de première partie, eh bien cette petite nouveauté, hein, c'était le maxi de Carmi. On va le remercier encore une fois, hein. Merci à lui d'avoir accepté l'invitation de participer à cette émission. Merci à lui pour tout le travail qu'il a accompli durant ces semaines, parce que c'était pas facile de reprendre le micro après tant d'années rangé au placard. Bah le micro, hein, pas lui. En tout cas, on le retrouvera dès la semaine prochaine pour une nouvelle aventure du maxi de Carmi, avec une autre histoire. Pas celle de Gérard Blanc, non, non. Mais je pense que ça sera également très, très, très bon à écouter. Et ça sera la semaine prochaine dans Dance Classic. Je vous rappelle également que dans un instant, on va retrouver le Maxi Vinyl Collector de la semaine. Eh ouais, vous savez que nous, chaque semaine, on aime vous ressortir des vinyles comme ça, de la discothèque de Dance Classic. Et avant de retrouver ce Maxi Vinyl Collector de la semaine, je vous dis les quelques titres qui vont arriver également. Il y aura le Spoons avec Camera Shy en 83, Tina Turner pour Nashville City Limit, le remix 90, Gwen Guthrie avec Ain't Nothing Going On But The Rain, ça j'adore, hein, 1986, et Gino Socio pour Try It Out, 1981, encore un tube de la collection Dance Classic. Mais avant toute chose, eh bien, le voici, le voilà. Il vient de partir là à l'instant. Hein. Victoria Wilson James, c'est le titre, avec Trog, le classique Club Mix 1991, sorti sur le label Epic. Écoutez.

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3: L'expérience spatio-temporelle d'hier soir a été apparemment un succès total. La foudre a frappé l'horloge de l'hôtel de ville à 10h04, projetant 2,21 gigawatts d'électricité dans la DeLorean qui a disparu dans un fantastique éclair de lumière, laissant deux traînées de feu derrière elle. J'en tire la conclusion que Marty et le véhicule spatio-temporel ont été transportés à travers le temps jusqu'en 1985. 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

0: 1981, Dino Socio, Try Not, aujourd'hui dans ce Dance Classic. Et pour la suite, sortez les revolvers car voici The Cool Moody. Wild Wild West, quel tube! Ce morceau sorti en 1988, repris par Will Smith pour le film, d'ailleurs Wild Wild West. Là, c'est la version originale. Ouais, ouais, on vous l'avait déjà présenté, hein. On adore ça dans Dance Classic. Juste après, il y aura Grace Jones pour Pull Up the Bumper, Jackie Quartz et Starlight pour numéro 1. Bon voyage! Vous êtes dans la génération souvenir. C'est Dance Classic.
1: Attention, le titre qui suit n'est pas une exclusivité, mais c'est une tranche de vie inoubliable à partager. Maintenant.

0: Marvel's Nighttime Sky.
1: 1989, ça vous laisse sans doute des frissons autour des poils. Ouais, c'était Starlight avec numéro 1 aujourd'hui dans ce dance classique. Juste auparavant, Jackie Quartz avec Vivre Ailleurs en version maxi collector également. Grey Jones avec Pull Up to the Bumper et Cool Moody pour The Wild Wild West. Vous savez quoi, j'ai une très mauvaise nouvelle. Ouais, c'est déjà la fin de ce dance classique pour aujourd'hui. Eh ouais, on va déjà devoir refermer les portes, remballer tout dans la 205 GTI et repartir en direction d'une nouvelle aventure la semaine prochaine, si vous le voulez bien, mes petits louches. Eh ouais, on va se quitter avec le dernier maxi vinyle collector de la semaine, Ex Genesis en carrière solo 1986. Il nous sort cette bombe atomique, Sledgehammer. Voici Peter Gabriel. Je vous dis à la semaine prochaine, mes petits loups. C'était DJ Rams dans la radio. Ciao, bye bye.